0: Vous avez vu Sue à l'hôpital d'Amitié la dernière fois?
1: Oui, elle se cache à l'hôpital comme interprète. L'hôpital de l'Amitié a un statut spécial. Nous n'osons pas agir précipitamment.
2: Ma tête va exploser, je peux pas s'en charger. C'est à cause de son faux vin.
0: Rassemblez les escortes.
1: Entendu.
3: Mais général, Tortorello a dit que tous les rapports d'examen montrent qu'il n'y a aucune tumeur ni hémorragie. L'hôpital national français est le meilleur à l'accueillir, ça se trompe pas.
0: Alors j'espère que les médecins chinois de l'hôpital d'Amitié ne seront pas si incompétents.
4: Bonjour, docteur Gu.
5: Bonjour.
6: 听说你差点受伤，有个翻译救了你，知恩图报啊！你现在多买点补品，好好照顾人家。等你们任期结束回来后，爷爷一定好好答谢。好，爷爷，我争取带着他一起回来。
7: 您这边还是老三样。对，没错。阿姨啊，今天的早餐你帮我多打一份。好的，没问题。还有这个小米粥，小米粥也帮我来一份。
6: 您不是不爱吃小米粥吗？这小米粥我打包，它不是有营养吗？
7: 没问题。
6: 加点那个小菜。
7: 好的，好的。
6: 阿姨啊，那个馄饨馅儿馄饨皮儿。 您不卖吗？
7: 那馄饨可不是咱们食堂的，从皮儿到馅儿啊，没用咱公家一分钱，就是我自个儿啊节俭馋包几个。
6: 我看那馅儿一看就特别好吃，是吧？
7: 你看那点量，还不够我一个人吃的呢。
6: 阿姨，
7: 哦，好。
8: 营养早餐，每人一份儿。
9: 快吃饭吧。
8: 来吧。可是我还没点饭呢。不用买，免费的。免费的？什么时候开始的？神经外科病人每人一份儿。你是病人吗？
9: 病人的早餐免费了。
8: 二床病人的特供，遵医嘱。
9: 特供。
8: 来啊，趁热。居然还有小馄饨，我都想死这一口了，阿姨，我也想吃小馄饨。
9: 就这一碗，方医生，你的早餐呐，在食堂呢。等等啊，我的心好疼啊！快给我检查一下，我也想服用小馄饨。
6: 趁热，谨遵医嘱。
8: 再拉开。
9: 太阳打西边出来了。这个小馄饨是哪位医生开的医嘱啊，小老板？你知不知道？
6: 我只知道你现在很闲。 赶紧去给二床办严重手续。
7: 严重？为什么严重啊？我这轻微脑震荡，明天就能出院了吧？
6: 继续观察，防止迟发性颅内出血。

0: cada chose passe.
1: Hey.
2: Le général Couillard arrive avec une équipe de soldats armés.
1: Tu veux pas 就两箱酒吗？

0: Général, je vous conseille de réfléchir à deux fois. Ne plaisantez pas avec la vie.
1: Madame, vous ne pouvez pas entrer.
2: Jianjun, 2箱茅台, 双倍赔偿, 够吗? 不够的话，我还可以再加。

0: avant tous ces temps. Est-ce qu'il se rétablira ?
1: Je l'ai déjà dit.
2: Mais je ne peux pas faire ça, Gan Shou. Guo Yisheng, Fei Yan Jiangjun de la vie de la vie. Maintenant, il n'y a pas de mort, il n'y a pas de mort. Il n'y a pas de mort. Le procès
3: n'est pas terminé. Ne pas attendre de la conclusion.
4: Baisse la pression artérielle. Baisse de la pression artérielle.
3: Chien de Dieu.
5: Docteur Gou, veuillez arrêter immédiatement l'opération. Veuillez poser votre scalpel sur le champ. Laissez-le au docteur Elliot.
0: Déplacez-vous ou je vous tue. Déplacez-vous.

0: Ne pense plus à vous rapprocher de Docteur Ku, à moins que je meure. Personne ne peut arrêter la chirurgie du Docteur Ku. Personne ne doit interférer avec le docteur.
1: Mademoiselle Su, vous n'êtes qu'une interprète. Vous n'êtes pas qualifiée pour commenter l'opération. Dites au Docteur Ku que c'est terminé, qu'il n'est pas trop tard.
0: Je suis diplôme de l'Université médicale Huarun de Chine. J'ai le certificat médical. J'assume la responsabilité de chaque mot que je dis.
2: S'il y a un accident, aucun de vous ne vivra.

0: Raison
1: dans la médulaire.
2: C'est incroyable.
1: Tout le monde voit clairement. Vous devrez réfléchir à faire des excuses à Dr. Koo.
2: Notez ses valeurs.
3: Comment se fait-il que le général ne soit pas réveillé si longtemps après l'opération? Ne partez pas, charlatan! Je veux vous tuer maintenant!
4: Le général ne va pas se réveiller si vite, mais l'opération est très réussie. Le traitement du Dr. Koo était tout simplement parfait. Le décollement était aussi très propre. J'ai sous-estimé ses capacités.
3: Est-ce votre faute ?

0: 哇，苏，今天的你比月亮好美。不知道我有没有荣幸做你的舞伴，苏。J'ai eu un appel téléphonique avec la mentor sur la route. Ça vous intéresse de savoir ce qu'elle a dit?
1: 真的？
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Dans la dernière bataille, j'ai été confronté à l'ennemi le plus meurtrier de ma vie. Bien que le docteur Gu Yuncheng de l'hôpital d'amitié m'a aidé à trouver cet ennemi, cette fois, je n'ai pas eu autant de chance. La tumeur maligne va bientôt s'étendre à tout mon cerveau. 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

0: 哎，喂，赵，小老板说让你把这些全部翻译完给他，翻译不完不许走，说什么授之以渔。我看他就是不想让你走。
1: Sou, excusez-moi, l'état de Sakou a empiré. Il est à l'hôpital maintenant. Et il vous cherche partout.
2: Sakou, inconfortable?
3: J'ai mal partout.
2: Mal? Où il fait mal?
3: Partout.
2: Montre-moi à voir.
3: Maman Anne, ne me quitte pas.
2: Baba, ma salade. Sakouane, il semble que ce poison a envahi ton corps. Il faut utiliser l'acupuncture chinoise pour faire sortir les toxines. L'acupuncture, tu sais? L'aiguille de cette blancheur pénètre dans ton corps. Pas douloureux du tout.
3: Maman, je ne souffre plus, je ne souffre plus.
2: C'est quoi?
4: Je suis un peu comme toi. Je n'ai pas de soucis. Mais maintenant, il y a des gens qui ont étudié la façon de guérir cette maladie. Donc, je dois aller en France. 这是我最后的机会了。Maman,
3: ne me quitte pas, ne me quitte pas.
2: T'inquiète pas, assure-toi, je reviendrai bientôt, d'accord?
3: 妈妈安，妈妈安。
2: Allez, allonge-toi d'abord.
4: 江江。
5: 你们别费心思了，我一定要去法国的。要是萨坤真的病了，请你们一定要替我照顾好他。伟安，萨坤他很需要你，友好医院也需要你，还有我和顾医生，我们都很需要你，你别走了好不好？
6: 对吧，顾医生？
4: 你们会很快找到更好的翻译的，友好医院也不是非我不可。
5: 不是，怎么会？
7: 你说的对。

0: Su, quelqu'un te cherche?
1: Salut.
0: Merci beaucoup d'avoir sauvé mon bébé. Vous êtes une étoile de chance et m'aider à chasser le malheur.
1: 他说我是幸运星，第一次有人这么说我。 C'est tout ce que nous devrions faire.
2: C'est rien.
0: La prochaine fois que la pleine lune...